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Clément ressemble à Zac Efron. Gabriel à Ben Barnes. Adrien à Jared Leto. Claire ressemble à Oda de la Star Academy 4. Mathilde à Lily Cole. Célia à Erika Durance qui joue dans Smallville. 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On l'aime pas trop, il est con.

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Il était en Égypte pour échanger avec le Hamas. La Mongolie accueille à partir d'aujourd'hui la COP17 sur la désertification, phénomène aggravé par le réchauffement climatique. Le réchauffement climatique aggrave aussi les épisodes de sécheresse, les incendies. Les pompiers européens continuent de combattre des brasiers. Deux personnes sont mortes sur l'île grecque de Salamis. Aira Star, dans une autre dimension, l'étoile nigériane de la trop-pop sort un nouvel album avec des collaborations ambitieuses pour se faire une place à l'international. Un aperçu en fin de journal.

L'émissaire américain espère donc débloquer la situation avec ce déplacement. Il était la veille

0: défient les Américains occupés donc avec ces négociations à Gaza, mais aussi avec la situation en Iran. Conséquence, les pourparlers pour mettre fin à la guerre en Ukraine, eux, sont au point mort et les frappes se poursuivent. L'Ukraine déplore 7 morts dans plusieurs villes du pays dans des attaques de drones russes. Hier, la Russie, elle, annonce 6 morts ce matin après l'explosion d'un missile ukrainien dans la région frontalière de Belgorod. Hier, déjà 12 personnes sont mortes après l'incursion de centaines de drones ukrainiens dans plusieurs régions de Russie.
1: En Mongolie, le début d'un sommet sur la désertification.
0: La COP17 des Nations Unies sur le sujet à Ulaanbaatar pour trouver des solutions, des financements contre ce phénomène. 40% des sols de la planète sont dégradés. Chaque année, 100 millions d'hectares de terres saines sont perdus à cause de la désertification. Le changement climatique accélère ce phénomène.

0: les arbres coupés et vendus pour la construction à Arusha, la terre est détruite quand il y a plus de gens qui vivent qu'elle ne peut en supporter et qu'on peut disparaître. C'est ça qui est chaud.
1: Comme dans les plaines du Nord, c'est la Tanzanie tout entière qui est concernée. Selon le groupe d'études scientifiques Jali Arti, plus de 50% de la surface totale du pays subit une dégradation des terres rapide, l'une des plus fulgurantes à l'échelle mondiale. Un phénomène qui n'est pas uniquement lié à l'exploitation des terres, selon Neovisius Singa, directeur de la conservation communautaire et de l'environnement à l'ONG African People and Wildlife.
2: Le surpâturage du bétail peut parfois laisser des sols à nu, ce qui favorise leur érosion. Mais le changement climatique est aussi responsable.
1: Une réalité du quotidien qui va s'accentuer dès le mois d'octobre. Le phénomène climatique El Niño devrait apporter de fortes pluies en Afrique de l'Est

0: sur l'île de Salamine, près d'Athènes. Deux personnes ont été retrouvées mortes, une dizaine d'autres a dû recevoir des soins médicaux après de graves brûlures. Emmanuel Stels.
1: Deux incendies se sont déclarés presque simultanément dans deux endroits différents sur l'île de Salamine dimanche après-midi. Une coïncidence qui a immédiatement poussé le média grec à évoquer une piste criminelle. Les images des drones de surveillance utilisées.

0: volontaires ont été mobilisés pour lutter contre ces deux incendies et près de 600 personnes ont été évacuées par bateau. Ce lundi, même si les vents devraient perdre en puissance, la Grèce sera encore en alerte avec un risque très élevé d'incendie dans plusieurs régions du pays. Emmanuel Stills, Athènes, RFI.
1: Un autre incendie en Grèce est désormais sous contrôle sur l'île de Skyros, en mer Égée. En France aussi, la situation s'améliore dans les Landes, dans le sud-ouest. La région a déjà été frappée par un méga-feu. 42 000 hectares ont été brûlés en Gironde fin juillet. Le Premier ministre Sébastien Lecornu s'est rendu hier dans une des villes les plus sinistrées, le Porge. En amont de sa visite officielle aujourd'hui, il va rencontrer des élus et des représentants locaux.
2: Et juste après ce déplacement en Gironde, Sébastien Lecornu présidera une cellule interministérielle de crise.
1: Après le piratage à grande échelle qui a visé l'administration fiscale, 700 000 particuliers et professionnels en ont été victimes, selon la Direction générale des finances publiques. Le parquet de Paris a ouvert une enquête sur l'incident, intervenu fin juin mais révélé seulement la semaine dernière. Du côté du Sénat, les socialistes, eux, demandent la création d'une commission d'enquête dédiée au piratage de masse, Marie Lecoq.
3: Un piratage de données à grande échelle sur lequel le groupe socialiste au Sénat entend faire la lumière. Par la voix de son président Patrick Kanner, le parti à la rose demande l'ouverture d'une commission d'enquête parlementaire. Dans un

0: a besoin d'avoir toute la clarté sur ce qui est un scandale national.
1: L'objectif de cette commission, prévenir la répétition de tels incidents, mais aussi savoir si ces fuites de données relèvent de défaillances structurelles. Patrick Allaire le redoute.
0: À une telle échelle, ça ne peut être que ça. Est-ce que c'est un piratage au hasard ou est-ce que c'est un piratage ciblé? Vous voyez, sur les, par exemple, les personnes politiquement exposées, on a besoin de savoir

0: sixième et le quatrième se réunissent dans la même pièce et tout le monde est assis par terre.
1: Difficile pour les élus locaux d'ignorer une pression désormais filmée, géolocalisée et relayée en ligne. Le gouvernement fédéral n'a pas encore pris position, mais le mouvement satirique compte bien appliquer la même méthode aux hôpitaux publics. Abdullah Eradi, New Delhi, RFI.
2: En football, la victoire du Cameroun à la CAN féminine. Les Lyonnes indomptables ont battu le Malawi, invité surprise de cette finale. Score final 3-0 et une première victoire continentale pour les Camerounaises.
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2: La Nigériane Ayra Starr, avec deux R, sort son nouvel album. Il s'appelle Star Girl, tout simplement. 16 titres avec une ambition internationale.

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4: Voilà, bonjour, bienvenue. On s'envole immédiatement au Brésil pour y retrouver Cybèle, Silène, Sinara et Siva Ribeiro, autrement dit le Quarteto MC, qui a commencé sa carrière au début des années 60 dans de petits clubs et des discothèques de leur ville d'origine, Salaité. Elles ont fini par être découvertes par le poète et parolier Vinicius de Moraes, qui les a aidées à trouver leur nom, à savoir le Quarteto MC, que nous allons tout de suite écouter dans Pra Che Chorar com Solo Sao.

Une chanteuse espagnole à présent après ce quartetto brésilien, Concha Buica, appelée parfois la loi de la liberté. Elle a grandi, elle, dans les musiques tziganes qui lui ont fait découvrir le flamenco. Et puis par la suite, elle a également découvert la copla, le jazz et la soul, ce mélange des genres qui l'a accompagnée et l'accompagne toujours tout au long de sa carrière. Mais également d'autres influences, comme la chanson que nous allons écouter tout de suite qui s'appelle Volver y Volver, qui nous vient du Mexique, puisqu'elle a été créée en 72 par le Mexicain Vicente Fernandez. Une chanson d'amour, cet amour passionné me chahute et veut revenir, je marche vers la folie, et bien que tout me torture, je sais aimer, on s'est quitté il y a longtemps, mais est arrivé le moment de savoir perdre, tu avais raison. 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Volver y volver dans la version de Concha Buica.

Volver y volver par Concha Buica. Alors, le groupe à venir, il y a Ianne Salgado à la voix et aux guitares, Camilo Jiménez à la voix et à la basse, Javier Podouré à la batterie, Franco Perucca à la guitare et au clavier, et Almendras Salas avec, j'ai dû oublier, Claudio Garrardo à la guitare et au synthétiseur. Il s'agit donc de Patio Solar, un groupe qui nous vient du Chili, où il est né en 2013 pour le titre Todo Trasciende Aquí.

On continue avec Carlos Santana Baranga, et oui, le grand Carlos Santana, guitariste, compositeur et chanteur mexicano-américain, puisqu'il est né en 47, je vous dévoile son âge, dans l'état de Jalisco au Mexique. Pour ceux qui ne seraient pas au courant, il s'est fait connaître dans les années 60 comme leader du groupe du même nom, Santana. Révélation de Woodstock, il a construit sa vie au rythme d'un rock épicé et imprégné des couleurs suaves de la musique latine avec de grandes envolées de sa célèbre guitare. Santana pour la danza.

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1: On va poursuivre avec Adriana Varela, une chanteuse de tango et argentine, actrice, musicienne également. Elle a commencé en 91 et le tango que je vous ai choisi parmi tous ces tangos, c'est Mano a Mano, un titre enregistré en 1923 par Carlos Gardel avec les guitares de José Ricardo et Guillermo Barbieri. Et quelques extraits des paroles perdues au fond de ma tristesse, je pense à toi et je me dis que dans ma sale vie de paria, une seule femme m'a aidée. 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Ariana Varela pour Mano a Mano.
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1: À suivre, Joe Veras, il est né en 64 en République dominicaine. C'est l'un des plus célèbres interprètes de bachata. Il est également guitariste, compositeur. Le titre de Joe Veras est « Quereme ».

Par Joey Veras, deuxième étape au Brésil avec Gaetano Veloso, dont le panel de musique va de la bossa au folk, au rock psychédélique. Un homme également et chanteur engagé qui peut chanter partout, comme il le dit, une légende également de la musique que nous allons retrouver dans Cavaleiro.

0: Née Maria José Silvar, plus connue sous le pseudonyme de Cés, une chanteuse espagnole dont la trajectoire artistique a commencé d'abord par de la danse et par de la musique traditionnelle. Elle est également professeure et licenciée de philologie, d'anthropologie également. Et en 2008, elle commence avec le groupe Chamaillé, avec trois autres amis. En 2011, elle sort son premier album solo, suivi de beaucoup d'autres. Cés pour Seiri
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1: Pour continuer, Angel Melendez et les 911 Mambo Orchestra, un groupe de salsa, un groupe qui a attiré l'attention nationale en 2005 lorsque son premier album a été nominé par un Grammy Award pour le meilleur album latin tropical traditionnel. Angel Melendez et les 911 Mambo Orchestra pour Cereza Rosa.

Continuer une polka. Et oui, et bien la polka se joue pas mal au Mexique, dans le nord du Mexique, au Texas également, qui a été séparé à un moment du Mexique. Pourquoi la polka au Mexique? Eh bien, parce qu'au XIXe siècle, lorsque le Mexique était dirigé par un empereur autrichien, Maximilien von Habsbourg, et sa femme Charlotte de Belgique, le comité impérial, composé lui d'Allemands, de Tchèques et de Français, a amené au Mexique, parmi beaucoup d'autres choses, trois genres musicaux qui ont eu un impact sur la culture mexicaine, la polka, la scottish et la redowa. La popularité de ces genres s'est solidifiée avec l'arrivée de petites vagues d'immigrants d'Europe centrale qui continuaient à jouer ces genres dans les saloons mexicains et lors de rassemblements communautaires. Voilà pourquoi parfois vous pouvez.

Après cette polka mexicaine, une chanteuse argentine, Beatriz Pichi Malène, qui chante souvent à Mapudungun, c'est la langue des ascendants Mapuche, les gens de la terre. Cette terre du sud de l'Argentine et du Chili, Beatriz Pichi Malène est l'arrière-petite-fille du cacique Ignacio Coliqueo et se sent intensément Mapuche. Elle est née dans une communauté d'ailleurs. Elle chante depuis toujours et se consacre à la recherche, à la préservation et à la diffusion de cette culture. Beatriz Pichi Malène pour, attention, mon Mapuche est peut-être très moyen, Piwan ni Chao Mapuche.

La Santa Cecilia, à présent, une formation musicale mexicano-américaine créée dans le courant de l'année 2007 à Los Angeles, en Californie, pour ceux qui ne situeraient pas bien, California qui était mexicaine avant. Le groupe est composé de Marisol Hernandez ou La Marisol, chanteuse et leader du groupe, de Miguel Ramirez aux percussions, José Carlos à l'accordéon et Alex Bendania à la basse. Les voici pour El Andariengo, Le Vagabond, un des titres de Cuarto Copas Bohemia en la Finca Altozano

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1: Deux artistes à présent, Gonzalo Calmette, chanteur, compositeur, multi-instrumentiste et péruvien, qui navigue dans différents genres depuis ses débuts en 2007, accompagné de Susana Baca, l'icône de la musique afro-péruvienne. Elle chante, elle, l'histoire méconnue des Africains, enfin de moins en moins méconnue, de ces Africains qui ont été amenés de force comme esclaves au Pérou. Un morceau sorti de l'album paru en 2023, Volvieron los Boreros, par Susana Baca, Gonzalo Calmette.

Nous allons retrouver, venu de Colombie, Medardo Padilla et son conjunto pour un morceau qui s'appelle La Guaracha.

Né à Santa Domingo, à présent en République dominicaine en 1937, Cuco Valoy, musicien, guitariste, leader de groupe, arrangeur et compositeur pour Julián.

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1: Bonjour à tous et bienvenue, 10h TU, midi ici à Paris, le journal sur RFI.
2: Gilles Moreau.
1: Dans l'actualité, à nouveau des victimes civiles en Russie, bombardées par l'Ukraine. La Russie confrontée aux pénuries de carburant, y compris dans la capitale Moscou. Reportage de Jean-Didier Revoin, suivre dès le début du journal. Au Proche-Orient, l'émissaire américain rencontre ce lundi Benjamin Netanyahou, le premier ministre israélien, qui jusqu'à maintenant n'a pas donné suite au plan de paix américain pour Gaza. La convention de l'ONU contre la désertification s'ouvre à Oulan-Bator, la capitale de la Mongolie, à l'heure où le réchauffement climatique aggrave la dégradation des sols, de plus en plus secs, de plus en plus abîmés. Le même réchauffement favorise les feux de forêt qui prolifèrent actuellement en Europe, de l'Espagne à la Belgique, en passant par la France. La Russie fait état de 6 morts dans une attaque de l'Ukraine, 6 victimes civiles et 4 blessés, dont un enfant atteint par des missiles dans la région frontalière de Belgorod. Moscou a reconnu en fin de semaine dernière que la multiplication des attaques contre ses raffineries et autres réserves d'hydrocarbures, que cette multiplication rendait de plus en plus difficile l'approvisionnement en carburant dans plusieurs régions, même à Moscou. Des files d'attente se forment devant les stations-service. Reportage dans la capitale de Jean-Didier Revoin.
3: Une trentaine de voitures font la queue devant cette station-service du grand centre de Moscou. Il faut dire qu'elle offre à ses clients la gamme complète des carburants. Les gens sont calmes et attendent leur tour en restant philosophes, comme l'explique Oleg.
4: Il faut faire la queue 20 minutes et nous comprenons tous pourquoi. Ce serait la même chose dans n'importe quel pays qui serait bombardé.
3: Même si les autorités ont restreint la diffusion d'images des frappes ukrainiennes sur les réseaux, la population est tout à fait consciente de ce qu'il se passe. Fin juin, Moscou avait connu des pénuries de carburant pendant quelques jours avant que tout ne rentre dans l'ordre. Mais la poursuite des attaques ukrainiennes sur les infrastructures énergétiques et notamment la frappe de la semaine dernière qui a mis hors service pour plusieurs mois une importante raffinerie située à la frontière avec le Kazakhstan a contraint les autorités à reconnaître que l'approvisionnement du pays en carburant était perturbé, une situation qui n'impressionne pas Sergueï pour autant.
5: Nous sommes habitués à faire le plein en 3 minutes et c'est long. Tout est relatif dans la vie. J'ai connu un temps où il fallait attendre plusieurs jours pour remplir un jerrycan. Alors, tout peut arriver.
3: Oksana, pour sa part, se défend de venir faire le plein avant que des restrictions à l'achat de carburant soient mises en place dans la capitale.
6: Il m'en reste pour 58 km. C'est une situation normale. Tout ira bien, j'en suis sûre.
3: Porter la guerre sur le territoire russe pour démoraliser la population et amener le Kremlin à la table des négociations, c'était le but de la campagne d'attaque massive lancée par Kiev, mais pour l'instant, loin d'être démoralisé, les moscovites s'adaptent aux contraintes. Jean-Didier Revoin, Moscou, RFI.
1: Je vous lisais dans les titres, la convention de l'ONU contre la désertification s'ouvre ce lundi à Oulan-Bator, la capitale de la Mongolie. Toute la planète souffre d'une crise de plus en plus aiguë, la dégradation des sols de plus en plus secs, de plus en plus abîmés par le réchauffement climatique. Les spécialistes estiment que chaque année, quelques 100 millions d'hectares de terres saines et productives sont perdus. La COP17 sur la désertification doit trouver des solutions et aussi des financements. Le phénomène coûtant chaque année quelques 880 milliards de dollars. Ce rendez-vous mondial, c'est aussi l'occasion de braquer les projecteurs de l'actualité sur un pays, la Mongolie, pays d'Asie centrale, à la fois vulnérable sur le plan écologique et stratégiquement convoité. Explication de Yelena Tomic.
7: Après une année 2025 tumultueuse, marquée par des manifestations anticorruption qui ont conduit à la chute du précédent gouvernement de coalition, le nouveau gouvernement a du pain sur la planche, atténuer la détresse sociale, s'attaquer à la corruption endémique ou encore relancer l'économie. Autre point chaud, le problème des pénuries persistantes de carburant engendrées par les faiblesses logistiques internes et la guerre en Ukraine. Enclavée entre deux superpuissances, la Mongolie importe 95% de son pétrole et exporte 90% de ses produits miniers. Grâce à ses sols qui regorgent de cuivre et de métaux critiques, la Mongolie tente de diversifier ses partenariats avec des démocraties occidentales et asiatiques, notamment avec le Japon et la Corée du Sud, qui ont manifesté un vif intérêt pour coopérer dans l'exploitation des terres rares mongoles. Tout l'enjeu pour Ulaanbaatar sera de réussir à protéger son environnement de cette industrie ultra-polluante qui contribue à la transition énergétique globale. La COP17 consacrera pour la première fois une place majeure à l'impact de l'industrie minière sur les sols.
1: C'était Yelena Tomic. Le réchauffement climatique, encore lui, il est en cause dans la multiplication des feux de forêt cet été en Europe. Parmi les tout derniers, des incendies sur l'île grecque de Salamine près d'Athènes. Ils ont fait 2 victimes et entraîné l'évacuation de centaines d'habitants. En Belgique, l'incendie n'est pas encore maîtrisé, mais sa progression est limitée grâce à des vents plus favorables. Et elle aussi apporte un peu de répit. C'est la pluie qui a commencé à s'abattre en Belgique. En France, le Premier ministre Sébastien Lecornu est actuellement dans le sud-ouest, précisément en Gironde. Il doit lancer la reconstruction du territoire dévasté par le méga-feu du mois dernier. Également dans l'actualité de ce début de semaine, une visite en Israël de l'émissaire américain Jared Kushner, le gendre de Donald Trump, au lendemain de sa rencontre au Caire avec des chefs du Hamas. Jared Kushner doit rencontrer le Premier ministre Benjamin Netanyahou dans l'espoir de faire avancer le plan de paix américain pour Gaza. La Corée du Sud a réagi à l'annonce de Donald Trump sur les exercices militaires conjoints avec les États-Unis, des manœuvres que le chef de la Maison-Blanche veut réduire considérablement. Les exercices ont commencé comme prévu, a fait savoir ce matin le ministère de la Défense à Séoul. Selon lui, la Corée du Sud continue de travailler en étroite collaboration avec les États-Unis. On en reparle plus en détail dans le journal de 13h. Dans l'immédiat, les midi 6, ici à Paris, le Premier ministre Sébastien Lecornu s'empare de la cyberattaque visant l'administration fiscale française. Il préside en début d'après-midi à distance une réunion interministérielle de crise. Une usurpation d'identité aurait permis l'accès aux noms, adresses et revenus fiscaux de près de 700 000 contribuables. Les sénateurs socialistes veulent aller plus loin. Ils réclament une commission d'enquête. Marie Lecoq.
8: Un piratage de données à grande échelle sur lequel le groupe socialiste au Sénat entend faire la lumière. Par la voix de son président Patrick Kanner, le parti à la rose demande l'ouverture d'une commission d'enquête parlementaire. Dans un courrier adressé au président du Sénat, les socialistes estiment que la puissance publique a indubitablement échoué à protéger les données fiscales des Françaises et des Français. Et Patrick Kanner de préciser :
9: c'est des données qui devraient être sanctuarisées et qui manifestement ne l'ont pas été.
8: Des éléments suffisamment graves pour justifier, selon Patrick Kanner, un examen parlementaire.
9: Je veux savoir pourquoi, comment, où sont les défaillances. Et donc on a besoin d'avoir toute la clarté sur ce qui est un scandale national.
8: L'objectif de cette commission, prévenir la répétition de tels incidents, mais aussi savoir si ces fuites de données relèvent de défaillances structurelles. Patrick Kanner le redoute.
9: À une telle échelle, ça ne peut être que ça. Est-ce que c'est un piratage au hasard ou est-ce que c'est un piratage ciblé? Vous voyez, sur les, par exemple, les personnes politiquement exposées. On a besoin de savoir tout ça. Et ça, ça passe par des ministres qui viennent rendre des comptes devant le Parlement.
8: S'il donne son feu vert, le Sénat pourrait lancer cette commission dès septembre. En attendant, le Premier ministre Sébastien Lecornu présidera ce lundi une cellule interministérielle de crise au sujet de ce piratage à grande échelle.
1: Après quelques jours de trêve estivale, les partis politiques et leurs candidats à l'Élysée s'apprêtent à faire leur rentrée. Le coup d'envoi sera donné jeudi avec l'ouverture des journées d'été des écologistes à Grenoble où Marine Tondelier prononcera un discours le soir même. Allez, on finit par les sports. Les championnats d'Europe de natation, d'abord, ils ont pris fin hier soir et à l'heure du bilan, la Grande-Bretagne l'emporte avec 14 médailles, dont 8 en or. De son côté, l'équipe de France repart avec 11 médailles, dont 4 en or. Son dernier titre est revenu à Lyon-Marchand dans une finale du 400 mètres nage libre qu'il a survolé. Christophe Diremzian.
10: Et dire qu'il s'essayait seulement à cette épreuve dans un grand championnat. Coup d'essai, coup de maître, Léon Marchand transforme tout en or, aussi bien sur le 200 mètres papillon où il était attendu, que sur ce test sur 400 mètres, réussi en 3 minutes 43 secondes et 14 centièmes et qui lui donne des idées.
11: Je pense que j'ai trouvé mon truc en vrai, en vérité. J'ai bien bossé ces 2 dernières années sur ma technique, sur la puissance, sur mes bras, sur la façon dont je faisais mes battements aussi. Et là, c'est un peu une récompense de ce que je fais. Je vois que je suis dans la bonne direction. 3,43, c'est pas encore le top mondial. Il faudra que je m'améliore encore un peu. Mais ouais, c'est vraiment une course que j'aime, donc je pense que je vais continuer là-dessus.
10: Arrivé physiquement diminué sur ces championnats, le Toulousain en ressort encore plus fort vis-à-vis de ses adversaires. Ces deux titres contribuent à placer la France dans le top 5 européen, comme l'a aussi fait Marie-Ambre Molu, sacrée sur 100 mètres d'eau, nouvelle record woman d'Europe en moins de 58 secondes et consciente d'avoir passé un cap.
12: Ça me donne de l'élan, voilà, ça me donne des idées en tête. C'est vrai qu'à un moment donné, je me suis dit, quand je nageais encore 59, je me suis dit, bon, il faut voir la réalité en face. Les meilleures mondiales, elles font 57. C'est le niveau que j'ai envie d'avoir. Va falloir que je m'y rapproche le plus vite possible. Donc là, je suis contente, ça me met dans une bonne lancée et ça me permet de rêver plus grand.
10: Une star qui confirme une révélation ambitieuse des jeunes prometteurs. La nouvelle vague de la natation française s'est formée, prête à grossir dès les Mondiaux 2027 et à déferler sur les JO 2028.
1: Christophe Diremzian, à tout à l'heure, 13h pour un nouveau journal. Dans l'immédiat, Jack, dans les rues du Globe. Très bonne journée sur RFI.
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14: Chères auditrices et chers auditeurs de Radio Centrafrique, bonjour, content de vous retrouver en ce lundi 17 août en direct. Eh oui, tout le monde ne prend pas des vacances. Il y en a qui restent sur le pont avant que le bateau ne coule vraiment. Donc voilà, je vous rappelle, hein, poil à gratter, on va passer une heure ensemble à jeter un petit coup d'œil par-dessus l'épaule sur l'actualité récente, toujours avec le soutien moral et technique de Franck. Ben voilà, je vais commencer cette émission comme je commence toutes les autres, puisque on a eu du côté de Gaza, on a eu un accord sur le désarmement du Hamas. Mais cet accord, presque inespéré, a été considéré comme, je cite, « inacceptable par l'État juif ». Bah oui, si le Hamas est désarmé, comment les juifs israéliens génocidaires pourront-ils continuer de justifier le bombardement incessant des camps de réfugiés palestiniens ? Hein ? Je pose la question.
16: C'est aussi cette prise de position qui était très attendue depuis l'annonce par Donald Trump d'un accord sur le désarmement du Hamas à Gaza. Le premier ministre israélien Benjamin Netanyahou dit rejeter ce dimanche la feuille de route de Washington acceptée fin juillet par le groupe islamiste. Écoutez le premier ministre israélien Benjamin Netanyahou.
17: Israël rejette le document en 15 points. L'armée israélienne ne procédera à aucun retrait tant que le Hamas ne sera pas désarmé. Et quand je parle de désarmer le Hamas, cela concerne les armes lourdes, les armes légères et toutes les armes intermédiaires. Toutes les armes sans exception. Et nous parlons d'un véritable désarmement, pas d'un désarmement de façade.
16: Pour en parler, direction Jérusalem, pour retrouver Noga Tarnopolsky, correspondante pour France 24 en Israël. Noga, bonjour. Benjamin Netanyahou, on vient de l'entendre, rejette donc le plan américain qui prévoyait un retrait progressif de Gaza.
18: Oui, exactement. C'est quand même un moment dramatique parce que Netanyahou avait accepté le cadre de cet accord quand il a signé en nom d'Israël le document de route de 20 points pour le cessez-le-feu à Gaza qui a eu lieu en octobre de l'année dernière. Ça a quand même prévu ce nouveau document de 15 points. Et c'est la première fois qu'on entend le Premier ministre israélien qui se considère un allié très proche de Donald Trump dans une attitude d'un tel défi. Où il dit absolument non aux États-Unis, juste après, comme vous avez dit, que les États-Unis annoncent cette nouvelle phase pour procéder pour la reconstruction de Gaza. Et nous ne savons pas encore comment est-ce que les États-Unis vont réagir. Mais on voit un clash possible, même un clash public entre les deux dirigeants.
14: Et il n'y a pas qu'entre les deux dirigeants qu'un clash commence à être possible, puisque le vent commence peut-être à tourner chez les Yankees. comme ici, à l'occasion d'une élection locale.
19: Il veut incarner le renouveau démocrate. Abdul El Sayed, fils d'immigrés égyptiens, représentera le parti dans le Michigan pour un siège au Sénat, après sa victoire lors de la primaire.
20: Je tiens à exprimer toute la gratitude que j'éprouve dans le fait de pouvoir participer à cette belle démocratie. Ma famille a immigré depuis un endroit où il n'y a pas de démocratie, vous ne pouvez simplement pas vous présenter. Comme dirait le grand Mohamed Ali, nous avons secoué le monde.
19: Secouer le monde, mais surtout le Parti démocrate, avec une ligne politique de rupture. Face à la candidate centriste Hayley Stevens, ancienne conseillère de Barack Obama, Abdul El Sayed a fait campagne contre l'influence des grands donateurs et des organisations pro-Israël dans la politique américaine. Soutenu par des figures dites progressistes comme Bernie Sanders ou Alexandria Ocasio-Cortez, il veut désormais prouver qu'une parole radicale dans le Parti démocrate peut faire barrage aux républicains MAGA. Donald Trump a lui semblé se réjouir de ce résultat.
21: Super nouvelle pour le Parti républicain. Le loser communiste El Sayed, qui déteste les Juifs et Israël, a gagné la primaire démocrate. Les folles propositions des idiots démocrates vont encore empirer.
19: Mais avant d'affronter le candidat de Donald Trump, Abdul El Sayed devra rassembler son propre parti. La fin de la primaire a été marquée par des attaques personnelles et une opposition frontale sur la question du soutien à Israël. Après l'annonce de sa victoire, le désormais candidat démocrate a tout de suite appelé au rassemblement.
14: Et donc à Gaza, je rappelle qu'il y a un cessez-le-feu depuis octobre. Cessez-le-feu très efficace, en effet, puisque par exemple le 10 août, une fillette de 13 ans, alors certainement une dangereuse terroriste du Hamas, est morte des suites de ses blessures infligées par les juifs israéliens génocidaires. Depuis ce fameux cessez-le-feu d'octobre, à la date du 10 août, on recensait 1258 Palestiniens, hommes, femmes, enfants, assassinés et 4139 blessés, tandis que 807 corps avaient été retrouvés sous les décombres. Depuis octobre 2023, date à laquelle l'État juif a lancé sa guerre génocidaire à Gaza, 73 386 Palestiniens ont été tués et 174 250 blessés. 73 386 et 174 250. Le 6 août, l'UNICEF, qu'on peut difficilement qualifier de nid d'antisémite, a publié un communiqué qui dénonce le meurtre par l'État juif d'au moins 300 enfants depuis l'entrée en vigueur, 300 jours plus tôt, du prétendu cessez-le-feu, soit une moyenne d'un enfant par jour pour un cessez-le-feu. C'est pas mal. Et puis même sans cesser le feu, même dans une situation normale. L'UNICEF estime en outre que plus de 58 000 enfants ont perdu un ou leurs deux parents et que 17 000 enfants sont non accompagnés ou séparés de leur famille. Alors, vous n'en avez pas entendu parler dans nos médias? Ben non. Ben, ils n'avaient pas le temps. Hein. Ils en ont passé trop à défendre une grosse et grasse digue sioniste française pro-israélienne interrompue en concert. Alors, il faut se mettre à leur place, il fallait faire un choix. La canicule frappe aussi Gaza, toujours assiégée par les Juifs israéliens, où près de 2 millions d'habitants sont forcés de vivre dans des camps de fortune, sans possibilité de se rafraîchir ou avec un accès à l'eau très limité. Et en prenant en considération que les bombardements juifs ont détruit 81% des bâtiments. Et comme on l'a vu un peu plus haut, les attaques continuent.
22: C'était l'une des dernières mosquées encore intactes à Gaza. Située en plein centre-ville, tout près d'un camp de déplacés, Israël accuse le Hamas de l'utiliser pour y stocker des armes et des munitions.
23: C'est ça un cessez-le-feu ? Chaque jour, il y a des attaques, à chaque heure, à chaque instant. Il y a des attaques partout. Ils menacent et frappent, qu'il s'agisse de véhicules civils ou de toute autre cible qu'ils bombardent.
22: Un peu plus loin, dans le quartier de Rimal, c'est un immeuble d'habitation qui a été pris pour cible.
24: Nous avons entendu une explosion et nous avons couru. Nous avons trouvé un jeune homme déchiqueté en deux et des enfants avec des blessures aux yeux.
22: Rimal avant la guerre, c'était le quartier le plus prospère de Gaza. Un peu plus loin, un autre immeuble est ciblé. Là aussi, l'attaque a été précédée par un ordre d'évacuation.
0: Nous nous sommes précipités dehors et nous avons commencé à courir dans la rue. Des enfants s'y sont perdus, certains manquaient à l'appel. Ils étaient perdus et ils se sont mis à hurler. Nous n'avons pris ni nos pièces d'identité, ni nos papiers, ni quoi que ce soit d'autre. Comme vous le voyez, nous sommes partis tels quels.
22: Plus au sud, à Ragnounès, c'est une tente dans un camp de réfugiés qui a été ciblé par un hélicoptère israélien. Plus de 1200 Palestiniens ont été tués depuis l'annonce, il y a 10 mois, du cessez-le-feu qui n'en a que le nom.
14: N'est-ce pas? Et en Cisjordanie, bah, les choses ne s'arrangent pas. En Cisjordanie occupée, alors on oublie toujours de dire par les Juifs israéliens. C'est marrant cet oubli. Donc la violence coloniale continue de se déchaîner par des raids militaires et des attaques de colons messianiques à Bigoudi, alors que les autorités israéliennes accélèrent les saisies de terres et la construction de colonies illégales. Rien qu'au mois de juillet, 14 Palestiniens ont été assassinés par les Juifs israéliens génocidaires, dont des décès résultant des restrictions de circulation, les blocages aux checkpoints. Décès parmi lesquels celui d'un bébé de 4 mois, alors que les ambulances ont été bloquées au poste de contrôle militaire. Donc. Rien qu'au cours du premier semestre de cette année, on a recensé 11 000 attaques menées par l'armée juive et les colons à travers la Cisjordanie. Alors l'objectif de ces raids est de rendre le territoire invivable pour les Palestiniens. Plus de 2300 d'entre eux ont été contraints de quitter leur domicile en raison des violences des colons et des restrictions qui en découlent. Et depuis qu'il a pris en charge les affaires civiles en Cisjordanie occupée par les Juifs israéliens, le ministre israélien des Finances, le nazi Bezalel Smotrich, a approuvé, légalisé ou établi plus de 104 colonies illégales ou 160 avant-postes agricoles. Parallèlement, son collègue, le ministre israélien de la Sécurité nationale, le nazi Itamar Ben-Gvir, a distribué des milliers d'armes aux colons dans le cadre de programmes, je cite, de défense civile, donc soutenus par l'État juif. Alors, un exemple, depuis le dimanche 9 août, plusieurs dizaines de colons messianiques à Bigoudi assiègent deux maisons dans un village près de Naplouse. Et alors que, conformément à la loi israélienne d'avant, les soldats devaient chasser les agresseurs, une vidéo a montré que ces chiens à kippa étaient en train de prier ensemble leur golem sur des terres palestiniennes.
2: Une situation encore confuse dans le village de Kousra, près de Naplouse, dans le nord de la Cisjordanie occupée.
4: Plusieurs maisons sont assiégées par des colons. L'armée israélienne a mobilisé des troupes et a bouclé la zone. Le porte-parole assure qu'il s'agit de protéger les habitants du village. Il ajoute que ces derniers sont autorisés à rester chez eux. Une mise au point alors que certains témoignages évoquaient ce matin des ordres d'expulsion de maisons palestiniennes et notamment de celles qui sont assiégées. Les colons, eux, seraient toujours sur place. On retrouve Frédéric Misselin en direct de Jérusalem. Frédéric, les États-Unis ont réagi à cette affaire par la voix de son ambassadeur dans des termes très inhabituels.
5: Oui, Mike Huckabee n'a jamais été aussi virulent vis-à-vis des colons israéliens. Assiéger cette famille palestinienne est un acte de terreur. Rien ne justifie ce comportement de voyou, dit l'ambassadeur américain à Jérusalem. Il parle même de terroristes israéliens. D'ordinaire, le diplomate chrétien évangélique soutient plutôt la colonisation. Cette fois, il demande que l'armée israélienne intervienne. Il faut dire qu'une des maisons assiégées appartient à un Palestinien qui est aussi citoyen américain. Depuis 4 jours, Louis Ridi regarde depuis l'Ohio ce qui se passe autour de chez lui. Grâce aux caméras de surveillance, son frère et sa famille occupent sa maison à Kousra. Ce sont eux qui sont bloqués, piégés par les colons. Et le propriétaire installé aux États-Unis depuis plus de 20 ans s'inquiète pour ses proches. Ils sont retranchés dans le logement sans approvisionnement, entourés de colons violents. L'armée a tenté une évacuation ce matin, mais une habitante bloquée témoigne. Si leurs affaires ne sont plus là, les colons, eux, sont encore sur la colline voisine.
14: Voilà donc une réaction américaine à ce fait divers, on va dire, malheureusement. Alors, ce n'est pas le genre de réaction qu'on pourrait avoir de la part de nos charmants dirigeants, notamment notre horreur gerbée nationale, ministre illégal chargé de la lutte contre les discriminations, gna gna gna. Donc, elle a enfin déposé son projet de loi censé couper court au fiasco de la proposition de loi de sa copine, la députée macroniste Caroline Yadan, pour lutter contre, je cite, les nouvelles formes de l'antisémitisme. Ouais, enfin bon, l'antisémitisme, je sais ce que c'est, les nouvelles formes, je vois pas trop. C'est un peu comme la lessive qui lave plus blanc que blanc. Vous vous souvenez? Alors ce projet de horreur gerbée ne reprend pourtant aucune des mesures mises en avant par sa copine Caroline Yadan. Mais si la loi législative est bouchée, le gouvernement illégal, qui n'en peut plus de lécher les parties basses d'Adolphe Netanyahou et de sa bande de nazillons, s'active par d'autres chemins. Une circulaire destinée à toutes les administrations, collectivités territoriales, police, justice, etc., est en préparation. Elle reprend la définition de l'antisémitisme établie par l'IHRA. Alors l'IHRA, c'est I-H-R-A, ne pas confondre, hein, c'est-à-dire l'Alliance internationale pour la mémoire de l'Holocauste, sur laquelle s'appuyait justement la fameuse proposition de la loi Yadan. Or, les exemples donnés par cette définition sont sujets à controverse, même de la part de leurs propres rédacteurs depuis les attaques du 7 octobre 2023 et la guerre génocidaire menée par l'État juif en représailles. Ils sont considérés comme de l'antisémitisme, je cite, « le traitement inégalitaire de l'État d'Israël à qui l'on demande d'adopter des comportements qui ne sont ni attendus ni exigés de tout autre État démocratique ». On ne rit pas. Ou encore, je recite, le fait d'affirmer que l'existence de l'État d'Israël est le fruit d'une entreprise raciste. Ce qui est pourtant bien le cas. Voilà. Donc, il serait par exemple question de rappeler par voie de circulaire donc, du garde des Sceaux adressé au parquet la définition de l'antisémitisme et les exemples donnés par donc, l'IHRA, ainsi que l'obligation de qualifier systématiquement la circonstance aggravante lorsque le caractère raciste ou antisémite des faits est établi. Autrement dit, de rendre juridiquement contraignante une définition qui ne l'est pas, en passant par la voie réglementaire, une circulaire, et non législative, une loi. C'est-à-dire qu'il faudrait secouer les magistrats qui ne retiendraient pas systématiquement la circonstance aggravante de l'antisémitisme à cause de, je cite, « une mauvaise interprétation », ce qui les remplit de joie, les magistrats en question, bien évidemment. Et voilà, tous ces abrutis de chiens de garde le sont tellement abrutis qu'ils ne voient même pas qu'ils se tirent une balle dans le pied. Alors, selon l'expression courante, hein, c'est dommage qu'ils ne se la tirent pas ailleurs. C'est-à-dire qu'assimiler toute critique de la politique israélienne à la haine des Juifs prend le risque de renforcer les antisémites en décrédibilisant la lutte contre l'antisémitisme. Mais après tout, c'est leur problème. On ne va pas changer de sujet, mais on va changer de latitude. Les crimes de guerre deviennent monnaie courante dans ce monde dirigé par des malades mentaux, mais au sens clinique du terme. Alors les Ukrainiens s'y mettent. Le 3 août, un drone tiré par les gentils défenseurs de l'Europe contre la voracité du loup Poutine a frappé la plage d'une station balnéaire au sud de la Russie, sur la mer Noire, tuant 7 personnes, dont 3 enfants allant à la baignade. Alors en réplique, dans la nuit du 4 au 5 août, alors non seulement ce sont des lâches qui utilisent ce genre d'armement bien planqué des centaines de kilomètres, mais en plus ils le font la nuit, c'est dire. Les nazis russes ont bombardé des civils, 17 morts et 44 blessés. Il y a des moments, c'est fatigant, il y a eu l'actualité, je vous jure, mais bon. Bon allez, on change de sujet, on va retourner chez nous. Alors sans s'étaler plus que ça, on aura l'occasion de le refaire. Donc la loi d'urgence agricole, alors je répète, on se demande encore de quelle urgence il s'agit, à part celle du porte-monnaie de quelques gros cutéreux. Donc cette loi a donc été validée par le Conseil constitutionnel, qui, je le rappelle, est présidé avec une voix prépondérante par Richard Ferrand, grand copain de notre majesté. Moi, ça m'a toujours un peu amusé, ces institutions où les cousins se jugent entre eux. Et en plus, le Cornu annonce encore de nouvelles mesures pour les agriculteurs. Alors donc, nos encravatés illégaux n'en peuvent plus d'arroser les cutéreux avec l'argent public, c'est-à-dire le nôtre. Alors, transition ou pas, c'est la canicule et la sécheresse. Alors, comme d'habitude, les agriculteurs se mettent à couiner et réclament toujours et encore des aides financières à l'État. Alors, bien évidemment, en plus des subventions dont ils sont gavés toute l'année. Alors, moi, je pense que ce serait bien qu'ils commencent à mettre en place, à leur niveau, parce que l'effort doit être collectif et la solidarité nationale ne doit pas toujours aller dans le même sens. Donc, qu'ils mettent en place les bonnes pratiques pour limiter le réchauffement. Et puis après, on pourra causer. Voilà. Donnant, donnant. Hein. Tu fais ça, je te donne. Voilà. Alors, je pense aussi au président de la FNSEA, Arnaud Rousseau. Alors, lui, il réclame des milliards d'euros. Rien que ça. Alors, rappel, en 2021 et 2022, en plus de ses émoluments d'agri-manager et d'homme d'affaires, il a bénéficié, pour ses propriétés privées agricoles, de 173 000 euros en 2021 et de 178 000 euros en 2022 de la part de la politique agricole commune, soit près de 6 fois la moyenne des aides touchées par des exploitations dont la taille est similaire à la sienne. Alors moi, j'ai pas de conseil à lui donner, mais ce serait bien qu'il commence à alimenter une caisse de soutien interne et puis qu'il verse une part de sa fortune. Donc j'ai dit canicule, sécheresse, on en a aussi eu les incendies en Gironde. Alors là, voilà, il y a eu 42 000 hectares de forêt et 240 habitations détruites. Alors, je n'ai pas entendu parler, parmi les causes de la catastrophe, la monoculture industrielle du pain. On n'en a pas parlé de ça. Alors, voilà, ça n'engage que moi, mais pleurer avec des gens qui ont eu leur maison détruite, d'accord, mais avec les propriétaires forestiers ne pensant qu'à faire du fric en dormant, ce sera sans moi. Alors, on a appris, alors là, ça date un petit peu, mais je vous rappelle, nous sommes dans Poil à gratter. Donc, on a appris le 20 juillet que le Cornu, Premier ministre illégal, a convoqué à Matignon les représentants des principales banques françaises en vue de débloquer la question du prêt de Marine Le Pen, condamnée en appel pour détournement de fonds publics pour la prochaine campagne présidentielle. Voilà. Alors, au passage, deux titres succulents du Canard enchaîné concernant la condamnation de Marine Le Pen. Donc c'est au sujet de son futur bracelet électronique qui se porte plutôt la cheville, hein, voilà. Donc première vanne du Canard enchaîné, j'ai la justice à mes pieds, pas mal. Et puis un autre, aucun candidat ne m'arrive à la cheville. Ah, c'est pas mal. Des fois on est jaloux, des fois quand on lit le Canard enchaîné, hein, voilà. Heureusement il y a des images. Donc les banques qui sont libres d'accorder ou non des crédits aux candidats ont toujours refusé de financer la chef des fachos. Et donc elle avait dû trouver des solutions à l'étranger. Donc un prêt russe de 9 millions d'euros en 2014, un prêt d'une banque établie aux Émirats arabes unis en 2017, un prêt d'une banque implantée dans la Hongrie de son ami Orban en 2022. Mais depuis, il se trouve que la loi interdit ce genre de prêt pour éviter les ingérences étrangères. Donc Marine Le Pen est bien embêtée. Donc Sébastien Lecornu vient à son secours. Je ne sais pas s'il veut la pêcher ou pas, mais il y a anguille sous roche. Hein. Alors la frilosité des banques françaises vis-à-vis du FN s'explique pour des raisons économiques, rationnelles, parce que les banquiers, l'idéologie, ils n'en ont rien à foutre. Eux, ce qui compte, c'est le business. Donc des raisons qui sont liées à la dette du parti et à sa mauvaise gestion financière, mais aussi à ses déboires judiciaires. Alors, comme pour n'importe quelle personne morale, les banques examinent la santé de l'entreprise avant de s'engager à ses côtés. Or, la gestion du FN est particulièrement mauvaise depuis des années. Et de plus, rappelons que le parti vient d'être condamné en même temps que sa chef dans l'affaire des assistants parlementaires européens et a écopé d'une peine de 2 millions d'euros d'amende. Ça la fout mal quand on demande un rendez-vous à son conseiller financier. Alors, pour contourner cet obstacle, le gouvernement illégal envisage d'apporter auprès des banques une garantie financière de l'État à la candidature de la peine. Alors, question, pourquoi l'argent public devrait contrebalancer la mauvaise gestion d'un parti qui a engraissé ses cadres pendant des années ? Alors, je rappelle que Marine Le Pen elle-même a continué à percevoir un salaire de 5 000 euros net par mois du FN, 2 ans après avoir quitté définitivement la présidence du parti, et alors même qu'elle touchait ses indemnités de députée. Je demande, hein, j'ai posé la question, voilà. Alors, nos dirigeants sont non seulement illégaux, comme j'ai expliqué plusieurs fois, hein, puisque les membres qui le constituent sont issus de partis qui ont pris une grosse tôle aux dernières élections, mais en plus ils sont lâches. La ministre illégale, donc, vous me dites si je me répète, hein, de la Santé, Stéphanie Rist, a attendu la fermeture annuelle de l'Assemblée nationale pour annoncer à la radio, pardon, le relèvement du plafond des franchises médicales de 100 à 200 euros, la baisse des remboursements dentaires, des remboursements des transports sanitaires et des médicaments. Alors des médicaments, je cite la connasse, les moins efficaces. Bah pourquoi ils sont autorisés alors? Enfin, il y a un problème quand même, si ce n'est pour remplir les poches de leurs copains des labos pharmaceutiques. Alors ces mesures échappent donc au débat parlementaire. Vive la démocratie française, car elles vont passer par décret. La baisse des remboursements par l'assurance maladie seront largement transférées aux mutuelles complémentaires. C'est étonnant, non ? Le problème, c'est qu'une dépense de santé transférée ne disparaît pas. Elle continue d'être financée par les Français au travers d'une augmentation de la cotisation de leur complémentaire santé. Alors ces enfoirés sont donc tous gagnants. Le gouvernement illégal qui fait de très grosses économies et les mutuelles qui vont augmenter leurs profits. Non mais c'est bien foutu quand même. Non, faut reconnaître. Faut être beau joueur. Mais alors qui va payer donc ? Alors sur chaque remboursement par l'assurance maladie sont soustraites diverses franchises. Alors 1 euro par boîte de médicaments, 2 euros pour une consultation médicale, par examen radiologique, pour des analyses de biologie médicale, etc. Et ces franchises sont plafonnées. Alors aujourd'hui, un patient ne peut pas payer plus de 100 euros par an. Ce seuil va donc passer de 100 à 200 euros. Le Cornu a eu le cynisme de déclarer le 22 juillet, je cite, nous devons être plus rigoureux avec la surconsommation de soins et demander un effort à ceux qui vont plus de 25 fois chez le médecin par an. Parce que bien sûr, ils y vont par plaisir. Pour remplir les poches de leurs copains des mutuelles, donc ces ordres.

traitements d'honoraires, peu ou pas remboursés par les complémentaires santé. Or, il se trouve que ces dépassements d'honoraires explosent. 60% des médecins, hors médecins généralistes, pratiquent des dépassements d'honoraires. Dans le même temps, les cotisations des complémentaires santé ont augmenté de 25% en 3 ans. Voilà. Alors, j'ai quand même une pensée émue, pour les écologistes. Et pour les écologistes, je vais commencer par eux, qui s'étaient abstenus pour mieux la faire passer, et surtout pour mes amis, les sociotraites socialistes, qui avaient fait de la non-augmentation des franchises médicales d'une des principales mesures justifiant leur accord de non-censure du gouvernement 2025. C'est-à-dire que le gouvernement avait promis « non, non, on augmentera que dalle ». Dans ta face, on va dire. C'est plus neutre. Alors, le bouffon Boris Vallaud, président du groupe socialiste, avait alors clamé, dressé sur ses petits ergots, quelques minutes avant que ses députés votent en faveur du projet de loi de financement de la sécurité sociale, je cite, « par la négociation, la recherche du compromis, nous assumons d'avoir amélioré le plan de financement de la sécurité sociale et d'avoir fait reculer la politique d'Emmanuel Macron ». Voilà. Alors, comme ses copains collabos, ce connard a appris par la radio que le gouvernement illégal leur crachait à la gueule. Alors, mépris total. Et il paraît que depuis, Boris Vallaud, il a un peu de mal à s'asseoir. Ça fait mal. Bon, allez, une petite pause musicale, parce que c'est vous, hein. Donc, voilà, le moment tant attendu par certains, tant redouté par d'autres. Le moment pour Cuban Chewy.

0: C'était Sentimental de Porcupine Tree, issu de l'album Fear of a Blank Planet, sorti en 2007. Déjà. Tout va décidément pour le mieux dans le meilleur des mondes, puisque le gouvernement illégal d'un des pays les plus riches de la planète, la France, a prévenu les associations parisiennes gérant l'hébergement d'urgence, qui font donc son boulot, d'une baisse allant jusqu'à 10% de leur financement en raison, je cite, d'un effort collectif de maîtrise de la dépense publique. Alors c'est marrant, mais j'ai l'impression que l'effort demandé, il n'est pas si collectif que ça, quoi. J'ai des noms. Hein. Alors le ministre illégal du logement s'appelle Vincent Jeanbrun. Vous le connaissez peut-être pas. Bah pourtant, c'est vous qui le payez à visiblement rien foutre. Alors voilà, comme beaucoup d'autres, hein, j'aimerais bien le choper, lui, puis l'obliger de passer ne serait-ce qu'une semaine à la rue, sans argent, sans abri. Cet enfoiré.
1: Je m'énerve pas, Madeleine, j'explique aux gens.
0: Alors, ces coupes budgétaires vont se traduire par la perte d'au moins 10 000 places d'hébergement sur l'année, forçant à, écoutez bien, remettre des personnes vulnérables à la rue, alors qu'on a de 6 à 7 000 personnes qui sont en demande non pourvue parce qu'il n'y a plus de place au 115, le SAMU social. Et en parallèle, 1 200 places d'hébergement ont déjà été fermées par la préfecture d'Île-de-France. Tout va bien. Mais en province aussi, hein, à Marseille, le préfet, c'est-à-dire le représentant de l'État, vient de demander la mise à la rue de familles, soit une vingtaine de personnes hébergées à l'hôtel. Alors je rappelle que les articles L345-2-2 et L345-2-3 du Code de l'action sociale et des familles, je ne veux pas être procédurier, mais enfin quand même, il y a des repères à avoir, garantissent le droit à l'hébergement d'urgence pour toute personne en situation de détresse. Et là aussi, donc, l'exécutif illégal piétine le droit et la loi et s'attaque encore aux plus faibles. Je l'ai déjà passé, mais c'est aussi la raison d'être de Poil à gratter. Il nous disait quoi déjà, le petit enfoiré qu'on a dans l'Élysée il y a quelque temps ?
2: La première bataille, c'est de loger tout le monde dignement. Je ne veux plus, d'ici la fin de l'année, avoir des femmes et des hommes dans les rues, dans les bois ou perdus. C'est une question de dignité, c'est une question d'humanité et d'efficacité, là aussi.
0: Non, sans déconner, il y a des coups de pelle qui se perdent quand même. L'avantage avec l'appel, j'en ai discuté un jour avec des copains en cours d'un apéro, c'est qu'il y a deux trucs, quoi. Il y a deux faces, puis de profil, et ça peut couper. Voilà, enfin, bah, après, c'est selon. Alors, toujours dans la série, on vit vraiment dans un monde formidable, le ministère de l'Éducation nationale piétine ses propres résolutions post-affaire Bétaram. Le questionnaire « Brisons le silence » qui avait été lancé par l'ex-ministre de l'Éducation nationale Elisabeth Borne est censé libérer la parole des élèves victimes de violences en milieu scolaire, entrera en vigueur et sera périodiquement distribué aux élèves à la rentrée 2026-2027. Mais, surprise, s'il sera obligatoire pour les établissements publics, il se restera facultatif pour le privé sous contrat. Donc une décision en totale contradiction avec le décret du 13 mai 2026 qui systématisait son utilisation sans restriction. Alors il s'avère que, on vous dit tout, hein, il s'avère que la directrice générale de l'enseignement scolaire, numéro 2 du ministère, Caroline Pascal, est depuis intervenue pour modifier à sa seule initiative ce qui avait été décidé. Donc il y a quelques mois, cette réac cato, jusqu'à la moelle, avait écrit au ministre pour inverser le sens du rapport accablant qui visait le collège privé Stanislas, par exemple. Vous vous souvenez de cette histoire ? Et puis aujourd'hui, donc, elle s'oppose à la mise en place de ce questionnaire qui vise à lutter contre les violences dans ce même genre d'établissement. Coïncidence ? Je ne crois pas, non. Donc ces établissements, je le rappelle, hein, sévissent et s'est refoulé de la bite en soutane. Donc, bien évidemment, elle aussi a rajouté sur notre liste non plus goudron et plume, ouais, peut-être pique et fourche, mais non, moi je garde ma pelle. Hein. Et le ministre illégal de l'Éducation nationale, là-dedans, un certain Édouard Geffray, dit Coco Belœil, surnommé Geffray Personne, par les syndicats enseignants. Lui est tout aussi réac et n'en a donc rien à battre. Voilà. Après, voilà, on va passer un peu à la politique politicienne, parce que des fois, on se marre quand même. Par exemple, moi, quand j'ai appris que Glucksmann était la cible de, je cite, une opération russe de déstabilisation. Qu'est-ce qu'ils en ont à foutre, les Cosaques, de ce nain politique qui ne représente rien? Il n'y a rien trouvé de mieux pour faire parler de lui. Et puis, on a appris que Philippe et Attal ont aussi déclaré être la cible de déstabilisation venue du Kremlin. Ouais. Ouais, ben moi, je l'annonce, moi aussi. C'est un scoop. Je vous assure, j'ai été déstabilisé et maintenant, j'ai du mal à marcher. Voilà. Je vous tiens en courant dans la prochaine émission. Enfin, voilà. Donc, les politiciens ne savent plus quoi inventer pour se vendre. Alors moi, je croyais bêtement qu'ils devaient mettre leur programme en avant. Je suis bête. Parce qu'en fait, des programmes, ils ne doivent pas en avoir. Donc voilà. Alors voici un exemple relevé par Rémi.
3: Et c'est Dominique de Villepin qui nous donne ses conseils musicaux. Hein, la playlist de l'été de Dominique. Si, c'est vrai.
4: Cet été, je vous fais découvrir ma playlist. Et dans celle-ci, il y a...
3: L'avantage, c'est que personne ne lui avait rien demandé. Absolument personne. Autrement formulé, tout le monde en avait rien à foutre. Mais Dominique, il s'est dit, il faut faire de la com. Faut faire jeune, putain. Allez, Domi, envoie tes meilleurs conseils. Gold, Emile et Images, Régine, putain. Juste, bon, sérieusement, entre nous, faut arrêter. On n'en peut plus des conseils, des tutoriels, des séquences à la con des politiciens qui veulent faire jeune alors qu'ils ont la tête à figurer au musée Grévin. On en a plein la soupière. Franchement, c'est quoi la prochaine étape? Les conseils ski et poudreuse de Gabriel Attal? Le tutoriel bourse et dilatation de Bruno Le Maire?
0: Voire pire. Alors toujours en politique, les médias et la politique. Donc voilà comment Cebuz, je rappelle, une chaîne de propagande fasciste sur la TNT politique et gratuite, donc parle de la France insoumise sans que cela ne fasse bouger un sourcil à un membre de l'ARCOM.
5: On commence tranquille avec la meilleure analyse politique de la semaine. Ça se passe sur CNews. Bah, ou sinon. Donc, ça se passe sur CNews. L'émission, le bandeau de l'émission, c'est LFI, premier danger politique en France. J'annonce, c'est très objectif. Vous allez voir.
6: Je veux bien qu'on s'acharne sur LFI, et vraiment, évidemment...
7: On s'acharne pas, non, on dit les choses.
5: Bah oui, on dit les choses. Et on dit les choses. Et vous allez voir comment ils disent les choses, ça se voit, ils s'acharnent pas. On dirait les gens qui disent « je suis pas raciste, mais... »
6: Parce que c'est pareil. Ils n'aiment pas la France, ils n'aiment pas nos institutions. Gauthier Lebret, ils n'aiment pas Noël, ils n'aiment pas les sapins de Noël, ils n'aiment pas les barbecues, ils n'aiment pas Miss France, ils n'aiment pas le Tour de France, ils n'aiment pas Sardou.
5: Ils boivent pas de Ricard. Quand tu leur dis camion, ils disent pas pouet. Vous avez déjà dit « tire mon doigt, un gaucho » Il tire même pas le doigt. Bon, pour moi, la France, c'est plus liberté, égalité, fraternité, mais allons-y à fond, rajoutons la fête du cochon, non?
7: Mais pas les fêtes du cochon, c'est vrai.
5: Ah bah, la fête du cochon, voilà. Non, mais j'étais con aussi, autant pour moi. Écoutez, du coup, leur analyse de LFI, sur qui ils ne s'acharnent pas.
6: Je les trouve tristes, moi. C'est très intéressant ce que vous dites, Gauthier.
5: Ben oui, c'est très intéressant ce que vous dites, Gauthier. Ils sont tristes. Là, par exemple, vous souriez. Je suis en train de me dire, est-ce que vous êtes de gauche? Parce que là, on est à la pointe de l'analyse. Hein.
7: Ils ont pas d'humour.
6: Ouais. Ah non, mais ils sont pas drôles du tout.
7: Ils ont pas d'humour.
6: Je suis bien d'accord.
5: Là, vous êtes en train de rire, là. Stop. Ça veut dire que vous êtes pas de gauche, en fait, là. Vous votez Glucksmann, c'est ça? Vous êtes du PS? Dénoncez-vous, hein. Parce que je vais pas le tolérer.
7: Ils sont pas ouverts d'esprit.
6: Je suis d'accord.
7: Et puis ils sont méchants.
5: Ah, merde. Ah, j'avoue, ils sont bons, putain. Non, mais ils m'ont piégé, hein, parce que je me suis énervé. Est-ce que vous pouvez m'apprendre d'autres choses sur la gauche, s'il vous plaît?
7: Ils sont mal habillés,
5: ils se lavent pas. Mais là, c'est quoi cette enquête de fou malade, en fait?
6: Entendre, on a envie un peu de les rhabiller, de les doucher. Ah bah, enfin, voilà, bien sûr.
5: Bien sûr, on a envie de les rhabiller, de les doucher, oui, oui. Et puis quoi encore? On se brosse pas les dents, peut-être?
7: Non, ils ne se brossent pas les dents.
5: Mais ils sont méchants, en fait.
0: Je rappelle que ça passe sur une chaîne de la TNT gratuite et publique. Oui, pas de commentaires superflus. Que ce soit dans le secteur de l'industrie, de la santé, de l'éducation, la mainmise des fonds d'investissement sur l'économie française a pris ces dernières années une ampleur inédite. Ces fonds, le plus souvent étrangers mais aussi français, ont pour particularité d'être très peu régulés par les autorités, par définition, contrairement aux banques. Alors, ces dernières années, ils ont repris des entreprises françaises par centaines, par le biais de montages financiers qu'on appelle agressifs, avec des objectifs court-termistes de profitabilité démesurée au détriment, bien évidemment, de la pérennité de l'activité économique. Alors, un rapport d'enquête parlementaire qui avait été publié au mois de juin sur la, je cite, « la prédation des capacités productives françaises par les fonds spéculatifs » dénonce ces pratiques et pointe la complicité des pouvoirs publics depuis 2012 notamment. 2012, mais c'est-à-dire depuis que le social-traître Hollande est rentré à l'Élysée. Pourtant, vous vous souvenez, c'était juste avant, en janvier 2012, pendant la campagne électorale.
8: Mon véritable adversaire, il n'a pas de nom, pas de visage, pas de parti. C'est le monde de la finance.
0: Et vous pensez qu'après ça, il sera encore au fond de son placard ? Non, non. Il ressort à la lumière pour avoir des velléités électorales flambies. Bref, ces opérations sont prisées par le monde de la finance car elles peuvent être très rentables pour les associés des fonds et leurs investisseurs, alors des fonds de pension, des banques, des grandes fortunes. Un fonds rachète une entreprise non cotée en levant avec d'autres acteurs financiers une part importante de la valeur de l'entreprise sous forme de dette. Et une dette qui sera remboursée non pas par le fonds, mais par les résultats de l'entreprise rachetée qui sera dès lors pressée comme un citron pour qu'elle sorte un maximum de marge à court terme. C'est-à-dire que c'est l'entreprise elle-même qui paye son rachat. Non mais c'est bien foutu. Reconnaissez-le quand même. Alors cette financiarisation débridée de l'économie française, c'est bien sûr faite avec la bienveillance des pouvoirs publics, bah, parce qu'ils n'ont de public que le nom et les pouvoirs sont mis en place pour faire ce genre de choses. Le développement des fonds d'investissement, en particulier de capital investissement, est assumé et a constitué une priorité des gouvernements successifs depuis plusieurs décennies. Et cette priorité a été renforcée, elle, depuis 2017. 2017, tiens, mais c'est depuis que Macron, ancien banquier d'affaires de Chirurgite, est rentré à l'Élysée. Coïncidence, je ne crois pas, non. Bref, la bienveillance pour le capital investissement au nom de l'attractivité du pays pour les capitaux, quels qu'ils soient, va jusqu'à l'organisation d'un système fiscal qu'on peut qualifier d'ultra favorable pour ces opérations prédatrices. Et là aussi, la priorité est donnée aux gains engrangés par les fonds et à leurs actionnaires au détriment de l'intérêt général. Et où qu'on se tourne, on se retrouve toujours face à la même réalité. Rendez-vous, vous êtes cernés. Alors toujours dans la même idée, le cabinet d'avocats dont Bernard Cazeneuve, vous vous souvenez l'autre là, avec un manche à balai dans le... Enfin, il ne l'avait pas dans la main, quoi. Ancien ministre et premier ministre du social-traître Hollande, et lui aussi virtuel candidat à l'élection pestilentielle. Donc Bernard Cazeneuve est l'un des associés de ce cabinet d'avocats qui incite les riches français à transférer leurs avoirs au Luxembourg. Putain, il faudrait inventer des trucs, on n'oserait pas, quoi. Enfin bref. Alors question, peut-on prétendre incarner les valeurs de gauche à l'élection tout en travaillant comme avocat dans un cabinet qui incite les Français les plus riches à transporter leur fortune à l'étranger ? Voilà, le cabinet d'avocats a en effet organisé une conférence qui visait explicitement à aider les Français les plus riches à échapper au fisc français en transférant dans ce paradis fiscal leur société dite « holding » qui détiennent leur patrimoine. Alors les holdings bénéficient pourtant en France d'un régime fiscal ultra privilégié. La gauche parlementaire a tenté sans succès de faire adopter cet automne la fameuse taxe Zuckmann, vous vous souvenez, sur les très grandes fortunes. À la place, le Parlement a adopté une taxe de 20% sur les biens somptuaires logés dans les holdings, comme les yachts, les voitures de luxe, les tableaux, etc. Et donc, certains riches ont commencé à l'esquiver en sortant les biens de luxe de leur holding. Ah, ils sont riches, mais pas cons. non plus. Et le cabinet de Bernard Cazeneuve surfe sur cette actualité pour vendre son expertise en matière de délocalisation fiscale. L'invitation à la conférence expliquait, je cite, « Les débats de la dernière loi de finances pour 2026 autour de la taxe Zucman et l'instauration d'une taxe sur les actifs non professionnels des holdings patrimoniales n'ont fait qu'amplifier le mouvement. Dans ce contexte, les décisions de transfert de siège social de holding à l'étranger trouvent leur logique. » Alors, je rappelle que ces opérations sont légales. C'est ça le pire. Mais le cabinet n'est pas très très fier de cette conférence, puisque quand la nouvelle est sortie, c'est un petit peu l'effet Dracula. Vous savez, la page dédiée à l'événement mise en ligne sur le site web du Canidé a été vite supprimée. Alors la conférence a été organisée par le département fiscal du cabinet, département dont Cazeneuve ne fait pas partie. Ok. Mais il n'a pas exprimé le moindre désaccord avec le cabinet dont il est un des principaux associés. Bah oui, il ne veut pas perdre son boulot non plus, hein, parce qu'il n'est pas très sûr qu'il soit réélu président de la République en 2000, bientôt là. Et puis, en cherchant un peu, on trouve que c'est aussi dans sa nature au blaireau. Puisque le 2 mai 2017, soit 13 jours avant qu'il ne démissionne de son poste de Premier ministre, Cazeneuve avait signé, donc juste avant de quitter Matignon, un décret d'application de la loi encadrant la pratique du lobbying, considéré comme très favorable aux lobbyistes, et cela juste avant de rejoindre le cabinet d'avocats de lobbying en question. Conflit d'intérêts, oh, faut pas voir le mal partout non plus, vous êtes non mais vous arrêtez un peu quoi. La nuit du 4 août est passée, mais les privilèges sont toujours là, comme un comble à l'Assemblée nationale. Alors voici la mise au point d'un opposant à un projet de construction d'un nouveau bâtiment jouxtant le Palais Bourbon.
9: L'Assemblée explique aux Français qu'il faut serrer la ceinture, vote de nouveaux impôts et dépense énormément d'argent pour un bâtiment qui n'est pas dans les fonctions, je dirais, principales de l'Assemblée. Ce projet nous inquiète parce qu'on n'est pas dans n'importe quel site. Hein. On est dans le site des rives de la Seine qui est inscrit au patrimoine mondial de l'UNESCO, qui appartient aussi au patrimoine de l'humanité. Ça pose un problème d'intégration évident hein, qui a été souligné notamment par la commission du Vieux-Paris qui s'est prononcée contre ce projet à l'unanimité, ce qui arrive très rarement. Hein. Personne n'a voulu l'écouter. Et personne ne veut non plus écouter les associations reconnues d'utilité publique, ni les spécialistes, les historiens de l'art, les historiens de l'architecture. Là, c'est un projet qui est un peu mené au forceps, en fait. Un premier permis avait été déposé. Le projet violait de manière manifeste les règles du document d'urbanisme du 7e arrondissement. Le permis manifestement illégal a tout de même été déposé par l'Assemblée nationale, ce qui est quand même un comble. Hein. Finalement, nous, on a vu qu'il était totalement illégal, ce permis. Donc, il a été retiré et on a été stupéfait de voir qu'en réalité, le projet a été retiré pour modifier la règle d'urbanisme. C'est-à-dire que c'est la règle d'urbanisme qui devient conforme au projet, ce qui normalement est l'inverse qui doit se passer. C'est le projet qui doit être conforme à la règle commune, qui s'applique d'ailleurs à tous les habitants du 7e arrondissement. Si vous avez un immeuble dans le 7e arrondissement, vous voulez le démolir, faire un projet similaire, on vous rira au nez en vous disant « Mais non, écoutez, il y a une règle, la règle elle est faite pour être appliquée, votre projet doit être conforme à la règle. » Et si vous dites « Ah ben j'aimerais qu'on change la règle pour mon projet », là on vous rit une deuxième fois au nez en vous disant « Mais écoutez, une règle est faite pour être appliquée. » Et là, on voit qu'il y a vraiment une mauvaise manière de la part de l'Assemblée nationale qui est de se soustraire à la règle commune, elle qui fabrique justement ces règles communes.
0: Voilà, donc les privilèges ne sont pas absents de notre charmante vie politique. Alors, en parlant de vie politique, vous pensez que l'Union européenne est pire qu'une usine à gaz ? Ben, vous avez raison. Alors, voici comment est décrit le fonctionnement du Conseil européen. Alors, à ne confondre ni avec la Commission européenne, ni avec le Parlement européen. Déjà, c'est le bordel. Alors ça, je l'ai chopé dans la série Parlement, diffusée sur France 2.
10: Régulièrement, les chefs d'État de toute l'Europe se réunissent à Bruxelles pour se mettre d'accord sur des sujets importants. C'est ce qu'on appelle le Conseil européen. Les chefs d'État se réunissent dans une grande salle de réunion au 12e étage avec la présidente de la Commission européenne, le président du Conseil, les deux directeurs de cabinet et trois preneurs de notes. C'est la zone 1. ni conseiller spécial, ni ministre, ni ambassadeur, juste les chefs d'État entre eux qui ont 36 heures pour se mettre d'accord sur les conclusions du sommet. Ça discute, ça se cajole, ça se menace. Toutes les 20 minutes, un des preneurs de notes sort, traverse le couloir et rejoint la zone 2, la salle des antichis. C'est le nom un peu bizarre qu'ils ont donné à leur conseiller diplomatique. Le preneur de notes raconte ce qui vient de se dire aux diplomates, qui tapent leur rapport et l'envoient aux salles de délégation, la zone 3. Dans les salles de délégation, situées dans les étages inférieurs, on s'agite, on essaie de comprendre ce qui se passe tout là-haut, au 12e étage, et on va voir les autres délégations pour discuter et nouer des alliances. On descend parler aux journalistes qui attendent en zone 4. Pour essayer de pousser ces arguments en espérant influencer les débats en haut. Au bout de 36 heures, si tout s'est bien passé, un accord est trouvé. On a des conclusions. Tout le monde signe le papier. La présidente de la Commission européenne et le président du Conseil donnent une conférence de presse pour dire que l'esprit européen a triomphé. Et chaque chef d'État donne sa propre conférence de presse pour annoncer qu'il ou elle a gagné et que tous les autres ont perdu. Et ensuite, tout le monde rentre chez soi.
0: Oui. Si vous avez compris quelque chose, je suis preneur. Hein. Mais donc voilà. Et puis on a encore un échange. Alors ça, c'est de la fiction, hein, je rappelle, entre une représentante de la Commission et un représentant du Parlement. Alors c'est de la fiction, mais...
11: L'histoire nous regarde. L'urgence climatique est là. La sixième extinction nous menace. Il faut agir. Or, rien ici ne peut se faire sans la contribution essentielle du Parlement européen, car le Parlement, c'est la voix du peuple.
12: Je propose humblement qu'on fasse tout de suite un petit calendrier prévisionnel pour être dans le concret. Alors bon, bah d'abord, il y a l'examen par les commissions compétentes, 3 à 6 mois. Ensuite, il y a le délai pour l'amendement du texte, j'en rajoute 2. Quelques semaines de négo intergroupe ici, peut-être un petit aller-retour par le comité des régions pour vexer personne. Puis ensuite, il y a les avis des autres commissions concernées, le vote en commission, la plénière à Strasbourg, donc ça nous fait 4, nous font 23,50. Moi, j'arrondis à 24, pour être plus prudent. On devrait être prêt pour un bilatéral en février 2027. Mi-février.
11: Non, je crois qu'on ne s'est pas bien compris, là. Le Conseil européen nous attend. J'ai besoin d'une position du Parlement aujourd'hui, moi.
12: Aïe, d'accord. Ouais. Parce que nous non plus, on n'a pas envie de rater le rendez-vous avec l'histoire. Hein. Mince. Ah, ok. Ah, sinon, on passe par une résolution sans commission pour avis, qu'on traite par la procédure d'urgence, là, de l'article 163. Ça nous fait gagner pas mal de temps.
11: Ah. Parfait.
12: Ah bah non.
11: Quoi?
12: Les traductions. Oh.
11: Quoi, la traduction?
12: Ah ouais, moi, ça, on peut pas y couper. Oh, dans les traités, 24 langues. Alors ça, c'est au moins 10 jours ouvrables. Incompressible. Parce qu'on est la voix du peuple, mais le peuple, parfois, parle maltais.
0: Alors, je sais pas pourquoi, mais... je sais pourquoi. C'est une expression, la con, ça, au fait. Je vous rappelle, on est en direct, on pourra pas couper ça. Hein. Vous l'oubliez. Je suis inquiet pour José Bové, moi. Qui, après avoir bien profité du Larzac et puis avoir laissé une grosse merde de propriété privée en plein milieu des terres de la SCTL, Société Civile de Larzac, qui avait été créée pour éviter la propriété privée, créée pour éviter la spéculation foncière, SCTL dont il était lui-même un des co-gérants pendant des années. José Bové avait échangé un terrain acheté à Tataouine contre un terrain trouvé à Moredon, son village, qui était en plein milieu des terres de la SCTL. Donc là, il y a eu une tâche de propriété privée. Il est parti, il a vendu, mais la tâche de propriété privée est toujours là. Voilà. Ça, c'était la parenthèse. Donc José Bové a quitté Larzac, Macarel Miladiou. Et il l'a quitté pour aller s'installer en Corse pour y faire du bateau. Mais là, je suis inquiet. Hein.
13: Restez chez vous. Le Front de Libération Nationale de la Corse menace les non-corses qui s'installent sur l'île. L'information a été révélée par le journal Corse Matin ce mercredi, seul média présent lors de cette conférence de presse clandestine organisée par le mouvement indépendantiste corse. Il y avait une quinzaine d'hommes cagoulés et armés réunis dans un lieu tenu secret. Ils y ont dénoncé ce qu'ils appellent une colonisation de peuplement. Le FLNC fustige notamment l'arrivée de nouveaux habitants sur l'île. Ils estiment que près de 5000 personnes, majoritairement des continentaux français, s'y installeraient chaque année. Le groupe a également qualifié de mascarade le processus d'autonomie de la Corse validé récemment par l'Assemblée nationale. Ce groupe, apparu en 1976, est un mouvement clandestin, indépendantiste, connu pour ses actions violentes sur l'île, comme récemment, en 2023, avec une série d'attentats à l'explosif. Après cette conférence de presse, le parquet national antiterroriste a ouvert une enquête pour association de malfaiteurs en vue de la préparation d'actes de terrorisme.
0: Ça va péter, hein, ça va péter. Non, mais Bouvet pourra toujours leur expliquer la non-violence, tout ça. Donc, non, mais voilà. Alors, il y a parfois de très très bonnes nouvelles. Voilà, donc celle-là, je l'ai chopée sur sa tâche, hein, sur Europe 1, la radio des fachos.
14: Et on ouvre cette Europe 1 13h avec cette nuit de cauchemar pour trois chasseurs au canard dans le marais de Tardingan, dans le Pas-de-Calais, alors qu'ils s'étaient positionnés dans leur hutte. Ils ont dû faire face à l'assaut extrêmement violent d'une soixantaine de migrants fous de rage. Des migrants empêchés par les forces de l'ordre dans leur tentative de traverser de la Manche pour rejoindre l'Angleterre. Maximilien Carlier, notre correspondant, est parvenu à recueillir le témoignage d'un des chasseurs traumatisés.
15: Mentalement, c'est dur.
16: Adrien est encore sous le choc quand il évoque l'assaut d'une soixantaine de migrants. Des représailles, car les trois chasseurs ont alerté les forces de l'ordre de leur tentative de traverser.
15: On sait très bien qu'ils sont follow pour faire du bateau dans le marais. On sait très bien qu'ils vont dans la mer et ils risquent leur vie.
16: Mais fou de rage de n'avoir pas pu partir avec leur Zodiac, des dizaines d'hommes se ruent alors sur la hutte des chasseurs.
15: Ils avaient des barres de fer, ils avaient des machettes, des haches. C'était vraiment une scène horrible, horrible, horrible. En fait, on s'est vraiment vu mourir, on a vu la haine des gens envers nous.
16: Après plus de deux heures de cauchemar, intervention des gendarmes, les trois hommes sont escortés en dehors du marais.
15: Franchement, honnêtement, on a beau avoir des armes, mais franchement, on était tous pétrifiés, choqués. Dans notre tête, on sait très bien qu'on va pas faire feu sur un humain.
16: Mais plus jamais de ma vie, je ne retournerai ici, conclut ce chasseur qui affirme être mal dans sa peau et suivi par un médecin.
14: Le témoignage édifiant de ce chasseur, recueilli par Maximilien Carlier pour Europe 1.
0: Putain, c'est émouvant quand même, putain. Non, mais au moins les mecs, pendant quelques temps, ils auront ressenti ce que ressentent ce qui se trouve d'habitude dans leur ligne de mire. C'est déjà pas mal. Et puis vous avez entendu, les migrants avaient des haches et des machettes. Bien évidemment, la première chose à laquelle on pense quand on va prendre de bateau, il y a aussi des harpons. Et moi, je pense même qu'il devait avoir deux ou trois torpilles qui étaient planquées dans le truc. Mais comme souvent, une bonne nouvelle est contrebalancée par une mauvaise concernant les chasseurs, puisqu'il n'y a eu que quatre accidents de chasse mortels, alors des chasseurs qui se tirent dessus, lors de la saison 2025-2026, contre 11 l'année précédente. Décidément, tout fout le camp. Et alors, pour finir, une bonne nouvelle aussi pour moi, enfin je suis désolé, je partage, on est entre nous, je partage, voilà. L'abattoir d'Oloron dans les Pyrénées-Atlantiques va fermer à la fin du mois. Alors bien sûr, les éleveurs viandards hurlent à la mort. Moi j'aime. On va se quitter là-dessus, chers amis et amieux. Merci Franck, merci de votre attention. Et puis, vous avez remarqué qu'on est toujours sur le pont. Alors même le mois d'août, on est là. Et la prochaine fois qu'on se verra, on sera encore au mois d'août et on sera encore là. D'ici là, profitez bien de la vie et puis des vacances si vous en avez. Et puis bon courage si vous n'en avez pas. À bientôt, ciao !

0: Ce morceau s'appelle Vivre libre ou mourir. On veut l'entendre jusqu'au bout là.
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De nouveau, quelques sonorités empruntées à l'arc-en-ciel musical de notre planète et bien au-delà. Amis, vous étiez perdus dans la tourmente. Bienvenue.

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1: Mai 1995, Cloverdale, Colombie-Britannique, Canada. À 22h, quatre personnes circulent en voiture entre Cloverdale et Newton lorsqu'elles aperçoivent deux lumières brillantes, l'une rouge et l'autre bleue, en direction du sud. Celles-ci planent à 25 ou 30 mètres du sol. Les témoins stoppent leur véhicule et en descendent pour mieux observer le spectacle qui s'offre à leurs yeux. Une des lumières vient se placer au-dessus de la voiture. L'observation se poursuit pendant 15 minutes.

Bronze petit, bronze petite, use le soleil. Et pendant ce temps-là, des industries polluent la planète. Bronze petite, ne t'en préoccupe pas. Des industries acidifient la planète. Rêve et oublie.

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1: La photographie, c'est la vérité. Et le cinéma, c'est 24 fois la vérité par seconde.
2: Silence sur le plateau. Moteur demandé. Ça tourne. Action.
3: Chronique cinéma. Chronique cinéma avec un film réalisé en 1947 par Henri-Georges Clouzot, Quai des Orfèvres. L'histoire d'un pianiste jaloux. Il se rend chez un homme d'affaires qui avait fixé rendez-vous à sa femme. Il le trouve mort. Ensuite, dans les rôles principaux de ce film, Quai des Orfèvres, Suzy Delair, Simone Renan, Charles Dullin, Pierre Larquet, et plus particulièrement Bernard Blier et Louis Jouvet.
4: Ah bah dites donc, vous êtes content, vous avez entendu, hein?
5: Non, rien du tout.
4: Encore vous?
5: Ah, c'est un mot de reproche, ça.
4: Qu'est-ce que vous faites là?
5: Bah, je vous attendais.
4: Vous gênez plus, c'est pas le métro ici.
5: Bah, j'ai pas sommeil ce soir, je suis venu vous faire la causette. Il n'est pas là, M. Martineau?
4: Non, il est sorti, comme vous. Ça me change, ça vous gêne pas?
5: Oh, pensez-vous à mon âge.
4: Eh ben, moi, ça me gêne. Allez, tournez-vous.
5: Ah, dans votre milieu, ça ne tire pas à conséquence.
4: Non, mais on a nos habitudes. Ainsi, chez nous, un homme ne parle pas à une femme avec le chapeau sur la tête.
5: Vous m'en voulez, hein? Et vous pensez que je vous en veux?
4: J'aimerais mieux ne rien avoir à faire avec vous.
5: Ah, c'est pas de ma faute, je m'occupe de Brignon. Et lui, s'est occupé de vous. Tout se tient.
4: Oui, bah moi, je me suis occupé de Brignon. Vous perdez votre temps ici.
5: Ah, là, nous sommes plus d'accord. Et je suis sûr que si vous vouliez, vous pourriez m'aider drôlement.
4: Bien sûr. Je n'aurais qu'à vous signer une déclaration sur papier timbré. Je reconnais avoir tué une nommée Brignon. Ça vous arrangerait, hein?
5: Non, parce que c'est pas vous. Vous n'y aviez pas intérêt. Mais vous savez qui a tué.
4: Moi?
5: Et vous voulez pas le dire. Parce qu'il faudrait dire aussi que j'étais chez Brignon le soir du crime.
4: C'est faux!
5: Brignon n'a pas été votre nom?
4: Vous n'avez pas le droit de parler comme ça.
5: Oh, sans blague. Ça n'aurait pas été le premier. Vous n'allez pas jouer les vertus. Je vous connais, vous savez. Vous êtes une petite arriviste.
4: Arriviste? Qu'est-ce que ça veut dire, arriviste? Mon pauvre ami. Je suis née rue de l'Entrepôt, en plein hiver, dans un logement de deux pièces. Nous étions six là-dedans, j'y suis restée 12 ans. 12 ans à entendre gueuler la concierge dans la cour à cause des terres mortards. Et le mal à l'estomac, bicose la charcuterie, et la toilette sur l'évier. Et mon père qui a mis 6 ans à claquer dans le casier du fond sans avoir revu le soleil. C'est être arriviste que de vouloir en sortir.
5: Évidemment. Moi, mon père, il vivait dans un beau château, au milieu d'un parc. Il était larbin. On le payait pour nettoyer les saletés des autres. J'ai pris la suite. Allez, je vous promets que votre Maurice n'en saura rien. Qu'est-ce que vous avez vu l'autre soir chez Brignon? Parlez-moi un ami. Vous voyez bien qu'on est fait pour s'entendre.
4: Ça m'étonnerait. Il était ouvrier, papa. Mais il n'aimait pas les flics, lui non plus.
5: Qu'est-ce qu'ils vous ont fait, les flics?
4: Mais à vous, personnellement, qu'est-ce qu'ils vous ont fait, ceux que vous emmerdez, que vous traquez, que vous mettez tout vivant dans les mains des juges pour qu'ils en battent des morts? La société. Monsieur défend la société. Vous savez que Brignon était un vieux dégueulasse. Mais vous suivez le pauvre bougre qui l'a descendu. Et quelle raison de le descendre? Ah, vous faites un joli métier.
5: Oui, un sale boulot. Mais, regardez. L'inspecteur Février, victime du devoir. C'est joli, hein, ça fait bien. Nous, on l'appelait bébé barbu parce que c'était un gosse et qu'il était toujours mal rasé. Il est mort. L'encaisseur est mort. Il y a que Polo qui se porte bien. Démêlez les flics, vous avez raison. Ce sont des gens qui vont mieux pas fréquenter. C'est pas du monde bien. Seulement quand c'est vous qui serez assassiné, vous serez bien content de venir nous chercher.

Ses cris les plus caractéristiques sont composés de roulades prononcées alternant avec des petits cris aigus. Tsr. Le chant, peu fréquent et sans éclat, comporte également ce motif. Elle affectionne les conifères.

0: Thomas Bellhomme, dans l'émission Anachronique. Vous êtes sur la bonne fréquence ou sur le bon site. Retrouvons Bernard, il nous parle du compositeur Vincenzo Bellini.
1: L'histoire de l'opéra italien de Rossini à Verdi est pratiquement contenue dans la carrière de Bellini et de Donizetti. Vincenzo Bellini naquit à Catane en 1801. Enfant, il montra un talent si remarquable que sa ville natale lui accorda une bourse annuelle, qui lui permit de terminer ses études musicalement à Naples. C'est là que furent jouées ses œuvres de jeunesse, opéras et cantates. Le premier ouvrage de sa maturité, Il Pirata, le pirate, représenté à Milan en 1827, marqua le début d'une collaboration féconde avec Felice Romani. En effet, celui-ci écrivit par la suite les livrets de tous les opéras de Bellini, sauf les puritains. Ce qu'on a appelé la période intermédiaire comprend, outre le pirate, c'est l'étrangère, donnée à Milan en 1829, les Capulet et Montaigu à Venise en 1830, mais ensuite la somnambule, donnée à Milan en 1831, et puis le chef-d'œuvre de Bellini, qui fut représenté à la Scala également en 1831, et à Venise en 1833, vous aurez deviné aisément qu'il s'agit de Norma, le dernier opéra de Bellini. Les Puritains fut joué à Paris en janvier 1835, c'est-à-dire 8 mois avant la mort du compositeur. Et cet opéra fut un triomphe. Écoutons la soprano June Anderson dans un extrait des Puritains, son Virginia Vezzosa. C'est l'orchestre philharmonique de Monte Carlo, direction Nicolas Rezzegno.

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1: Extrait d'une conférence prononcée par Victor Hugo le 25 mars 1877 à Paris en faveur des ouvriers lyonnais.
2: Disons-le, ce qu'il faut à la France, à l'Europe, au monde civilisé, ce qui est dès à présent réalisable, ce que nous voulons, le voici. Les religions sans l'intolérance, c'est-à-dire la raison remplaçant le dogmatisme. La pénalité sans la mort, c'est-à-dire la correction remplaçant la vindicte. Le travail sans l'exploitation, c'est-à-dire le bien-être remplaçant le malaise. La circulation sans la frontière, c'est-à-dire la liberté remplaçant la ligature. Les nationalités sans l'antagonisme, c'est-à-dire l'arbitrage remplaçant la guerre. En un mot, tous les désarmements, excepté le désarmement de la conscience.

0: Année 2003. Avec ou sans automobile? Reportage. Dijon, 22 septembre, 14h30, à l'angle des rues Charrue, Piron et Bourg. Dijon, 23 septembre, 14h30, à l'angle des rues Charrue, Piron et Bourg.
1: Même faut pas trop de la valeur par rapport à ça.
0: 22 septembre, 14h35, place Grangier. Vingt-trois septembre, 14h35, place Grangier. Vingt-deux septembre 2003, le tout début des journées sans voiture au centre-ville.

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0: du comité de bienvenue aux générations futures.
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Jules Vallès.

Et c'est avec les sonorités de Tuneg and Mystic que nous terminons cette émission anachronique préparée par Henri Dieudonné Parju et Charles Hemel. Auparavant, vous avez pu écouter les musiques et chansons de Yann Reversa, David Lewin, Marie Reynaud, Suzy Delair, Thomas Bellhomme, Vincenzo Bellini, Gilles Chabenat en duo avec Francis Paris, Yves Jamais, Non Place Urban Field et donc juste à l'instant, Tuneg and Mystic. Vous avez croisé les textes de Bernard de Corabeuf, Victor Hugo et Jules Vallès. Nous avons eu le plaisir d'accueillir dans notre émission Catherine, Bernard, Tangioval, Christian, Michel, Frédéric et John pour leur lecture. Et Marielle pour partager avec nous sa connaissance parfaite des mésanges huppés. Enfin, nous vous avons proposé deux extraits, un extrait du magazine ufologique Lumière dans la nuit et un extrait de l'excellent film d'Henri-Georges Clouzot, Quai des Orfèvres.

bien, chers amis, je ne voudrais pas vous quitter sans vous dire que désormais, le mal n'est pas systématiquement un refuge. Je répète, désormais, le mal n'est pas systématiquement un refuge.

16h, TU 17h, ici à Paris, le journal sur RFI. Dans l'actualité, la rencontre entre l'émissaire américain et Benjamin Netanyahu, le premier ministre israélien qui est jusqu'à maintenant n'a pas donné suite au plan de terre.

0: dégradation des sols. Le réchauffement favorise les feux de forêt qui se multiplient en Europe. Le Premier ministre français Sébastien Lecornu est en Gironde quelques semaines après le méga feu dévastateur. Il a été chahuté par une partie des habitants. La visite de Jared Kushner, l'émissaire américain, au lendemain de ses entretiens au Caire avec les chefs du Hamas. Il s'entretient avec le Premier ministre Benjamin Netanyahu dans l'espoir de faire avancer le conflit américain pour Gaza. Un plan que le gouvernement israélien a pression jusqu'à maintenant de ne pas approuver en l'état. Il faut dire que ce gouvernement est toujours aussi populaire dans les rangs du Likoud, le parti au pouvoir. À l'approche des élections du 27 octobre, des primaires se tiennent aujourd'hui. Et Benjamin Netanyahu est plébiscité par les militants, comme l'a constaté Frédéric Misselin.
1: Je pense que le Likoud restera fort dans l'avenir sous la direction de Benjamin Netanyahu.
2: Il n'y a pas mieux. Et tout son...

considérablement. Les exercices ont commencé comme prévu, a fait savoir ce matin un CEO du ministère de la Défense, assurant qu'il y avait toujours une étroite collaboration avec les États-Unis. À Washington, la décision de Donald Trump.

0: au printemps 89, alors que les manifestations d'étudiants gagnent plusieurs villes du pays, Jiang Zemin est secrétaire du Parti communiste à Shanghai. Et, référence rare dans un discours officiel, Xi Jinping revient aujourd'hui en quelques phrases sur son rôle pendant cette période.
1: Au printemps et à l'été 1989, il y a une grave tempête politique en Chine. Le camarade Jiang Zemin a résolument soutenu et mis en œuvre la prise de décision correcte du comité central du parti et a vigoureusement maintenu la stabilité de Shanghai.
0: Une formulation qui reprend le vocabulaire officiel du parti. À de

0: quelques semaines plus tard, après l'écrasement du mouvement à Pékin, Zhang Yi choisit pour succéder à Zhao Zinang à la tête du parti. En rappelant cet épisode d'aujourd'hui, Xi Jinping célèbre donc aussi une qualité essentielle dans le système politique chinois. Dans les moments de crise, la loyauté envers la direction du parti et la préservation de sa stabilité passent avant tout.
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2: La guerre Russie-Ukraine, Moscou fait état de sommet dans une attaque ukrainienne. 6 victimes civiles et 4 blessés, dont un enfant atteint par des missiles dans la région de Belgrade.

L'agence annonce que 7 migrants ont été retrouvés sans vie après le naufrage de leur embarcation au large de la Libye. 5 autres ont pu être sauvés, dont 2 victimes d'asphyxie se trouvent dans un état grave. En Colombie, les recherches poursuivent une semaine après le séisme qui a frappé le

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1: Salut à vous, chères auditrices et chers auditeurs de Rock à la Casbah. Soyez les bienvenus dans l'édition 2026 de nos mixtapes estivales pour lesquelles, comme chaque année, nous avons demandé à des personnes dont la sensibilité artistique nous touche particulièrement de composer une heure de playlist pour vous ravir les oreilles. Cette semaine, c'est la guitariste-chanteuse des Hayley Witch, Sad Sanchez, qui se prête au jeu de la mixtape pour Rock à la Casbah. Fondée en 2011 par Sad et Irita Pye, les Hayley Witch, c'est un girl band originaire de Los Angeles dont la section rythmique a très rapidement été assurée par la batteuse Hayley English. Leur rock garage oscille entre le psyché folk et le blues lofi. Leur dernier album, Dog God, est sorti en 2025 sur le label californien Suicide Squeeze Records qui les suit depuis leur début. Cet album célèbre, comme son nom l'indique, la pureté de la race canine qu'elles élèvent au rang de quasi-divinité. Avant Sad, il y a quelques années, c'était Ellie qui avait composé une mixtape pour Rock à la Casbah. Cette fois-ci donc, c'est Sad qui s'est prêté au jeu et nous propose une playlist très crotrock indus. Aussi, durant l'heure qui suit, vous pourrez entendre Second Layer, Malaria, The Dance Society, Siglo XX, Severed Heads, The Clean Point, Belter Space, Bella Vista, Felt et The Sea and Cake. Mais commençons tout de suite par le titre Forever Came Today, un remix de Shadow Project.

0: que regarde, ils sont tous comme des cons là, avec leur Spider-Man et le pédé en collant. Il y a de la place pour toi. Hein. Non problème.
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C'était Bird and Fly de The Sea and Cake, le dernier morceau de cette nouvelle mixtape estivale de rock à la Casbah proposée par Saad Sanchez, la guitariste-chanteuse du groupe de rock garage californien Hayley Witch. On se retrouve la semaine prochaine pour une nouvelle heure de musique finement sélectionnée par nos invités. D'ici là, portez-vous bien et retrouvez le podcast de cette émission ainsi que sa playlist commentée par son autrice sur notre site casbah-records.com. 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

0: Je vous souhaite une très bonne matinée et je vous explique. L'année lunaire dure 354 jours, l'année solaire à peu près 365. Donc au milieu, nous avons l'année lunisolaire.
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0: un truc tout nouveau qui sonne comme un truc très vieux, vous allez voir, c'est magique, c'est un voyage dans le temps.
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0: Et ça fait du bien de repartir à zéro depuis ici. Trop, trop bien. Franchement, merci pour ça. Je kiffe trop ma life.
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